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Je prendrai possession pour toujours de ton âme et je t'emmènerai au royaume des morts vivants. 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Et ensemble, nous nous sauverons dans la nuit.